0: Thank you so much. My pleasure to be with Robin Ford.
1: Et moi aussi avec Larry Carlton. Le master. Le chef. Claude Salieri. Fifi Chayev. Chayev. Merci beaucoup, mademoiselle.
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